Je vous déteste. 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Ah bah, on est fait pour s'entendre alors. Quoi? Quoi, qu'est-ce que vous dites? Ah, je suis sourde. Un peu. Vous aussi? Ah bah, on est fait pour s'entendre alors.